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1: D'ici à 8 heures, ce soir, je dis, si j'en ai, il est retourné. Mais c'est pas une femme qui l'objecte que celle qui obéit à point nommé à leur convenu à une pareille proposition.
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5: Non, ok, il y a 10 mamans qui avaient déjà vu les horreurs de la guerre. Je ne veux pas. Laisse-moi embrasser mon fils, qu'elle a dit. Avant de se glisser sous la bibliothèque. Alors là, papa, il a mis deux cartes.
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